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1: Bonjour à toutes et à tous, les auditeurs et auditrices de Radio Vanuatu. Voici les programmes français d'aujourd'hui. Nous aurons le programme de Nivanuatu francophone jusqu'à 2h avec les actualités en français. Après les actualités en français, n'oubliez pas que nous aurons le programme de la francophonie dans le monde avec Natacha Pamago. Et enfin, nous terminons notre programme français avec le journal de JT avec Caledonia TV et du RFI qui viendra pour notre programme français d'aujourd'hui. Nous allons maintenant écouter le programme de Nivanuatu francophone. Bonjour à toutes et à tous, nous sommes en octobre, un mois désormais bien connu dans le monde entier sous le nom d'octobre rose, un temps fort dédié à la lutte contre le cancer du sein, à l'information, à la prévention et au soutien aux femmes touchées par cette maladie. Ici au Vanuatu, le cancer du sein est une réalité qui concerne de plus en plus de femmes, mais dont on parle encore trop peu. Le dépistage précoce peut pourtant sauver des vies. Il est donc essentiel d'informer, de briser des tabous et d'encourager la parole autour de cette question de santé publique. Pour en parler avec nous aujourd'hui, nous avons le plaisir d'accueillir Madame Poulekone, infirmière à la retraite. Elle va partager avec nous son expérience, son regard sur la situation locale et ses conseils pour toutes les femmes du pays. Avant d'entrer dans le vif du sujet, pouvez-vous vous présenter brièvement?
2: Alors, comme vous l'avez dit, Blandine Boulekone, je suis infirmière de profession et au Vanuatu, ce que j'ai surtout fait, c'est de l'éducation sanitaire. J'ai travaillé dans la clinique qui était en ville. Ensuite, j'ai travaillé à l'hôpital français, puis après à l'hôpital Georges Pompidou. Juste avant l'indépendance, j'étais responsable du personnel francophone pour tout Vanuatu. Voilà, en gros. Pour revenir au sujet du jour, le cancer du sein a toujours été une de mes préoccupations premières. Pourquoi? Parce que nous sommes un pays où nous n'avons pas beaucoup d'argent. Donc, il n'y a pas beaucoup de sous pour faire les traitements, tout ça, qui sont des traitements très chers. Rien qu'un médicament comme le taxmophène qu'on utilise pour les cancers du sein, pour 2 mois de traitement ou 3 mois de traitement, ça vous va facilement 25 000 vatu et c'est comme ça, c'est très cher. Donc, qu'est-ce qui nous reste? Notre seul luxe, c'est la prévention. C'est-à-dire d'apprendre aux mamans, aux jeunes filles, à tout le monde, tout ce qui est féminin, de faire la recherche des nodules et la palpation.
1: Nous sommes avec vous aujourd'hui pour parler du cancer du sein, une maladie malheureusement de plus en plus présente chez les femmes. Pouvez-vous nous expliquer simplement ce que c'est exactement?
2: Alors, il faut dire que c'est le cancer principal au Vanuatu. Le cancer du col de l'utérus vient en deuxième. Le premier, c'est le cancer du sein. Et c'est le plus facile à détecter. Et c'est pas un docteur qui va le découvrir, c'est vous-même, chaque femme, chaque jeune femme, c'est vous-même qui allez le découvrir. Donc, il faut d'abord comprendre que le sein, c'est pour donner le lait au bébé. Voilà, c'est son travail. Donc là-dedans, il y a des petits muscles, il y a surtout beaucoup de canaux qui servent il y a des petites poches qui servent à la fabrication du lait, des petits canaux qui ressortent pour que le lait sorte par ces petits canaux. Et au niveau de ces petits sacs et de ces petits canaux, il y a quelquefois les cancers qui viennent s'installer. Attention, les nodules ne sont pas automatiquement tous des cancers. Donc voilà, nos seins, c'est ça. Ce sont tous des petits sacs avec des petits tuyaux qui se ramifient, qui viennent au niveau du mamelon pour que le bébé puisse téter le lait. Ce sont des organes importants dans notre vie parce que ça suit aussi la menstruation. Par exemple, quand vous allez avoir vos règles, souvent vous avez des seins qui enflent et puis qui vous font mal. Parce qu'on a quand même la loi qui vient de notre cerveau et surtout de nos hormones qui circulent dans le sang et qui donnent l'ordre à la poitrine de se préparer. Donc, ce sont des organes importants dans la vie d'une femme.
1: Merci Madame Poulekone. Est-ce qu'il existe des causes particulières ou des facteurs qui favorisent cette maladie?
2: Alors, il n'y a pas de cause particulière. En fin de compte, la moitié des cas, il n'y a aucune, il n'y a rien. Bon, maintenant, on doit dire que quand il y a des cancers du sein dans la famille, vous avez des tantes ou des cousines qui ont un cancer du sein, il y a beaucoup, pas de chance, mais il peut y avoir beaucoup de faits dans le sens qu'il peut y avoir d'autres cancers dans la famille. Mais ça n'est pas automatique, hein. Mais enfin, on le dit. Après, on parle, comme pour beaucoup d'autres maladies, de la nourriture, le tabagisme, la consommation d'alcool, tout ça entre en ligne de compte, l'hygiène. On revient toujours aux mêmes choses. Comme je le répète, c'est facile à détecter au début. Et si on les détecte au début, on peut gagner.
1: Quelle réalité avez-vous observée ici au Vanuatu concernant cette maladie et comment les femmes la vivent-elles dans notre contexte?
2: Alors la réalité d'aujourd'hui, voilà, je l'ai rencontrée quand j'étais en service, que je travaillais avec Vanuatu Family Health Association, dont j'ai été le premier directeur. Et j'ai eu donc l'occasion de rencontrer une maman qui venait nous voir parce qu'elle avait un cancer du sein et que ben, ses jours étaient comptés. Et donc elle voulait un certificat pour aller au Provident Fund pour récupérer un peu de sous pour ses enfants. Elle voulait, parce qu'elle sentait qu'elle allait partir. Donc elle est venue nous voir pour qu'on fasse ce certificat en disant que c'était une maladie très grave et qu'elle allait certainement s'en aller. Et donc je lui ai demandé, je lui ai dit, est-ce que tu permets que je fasse une photo de ce que tu as pour après pouvoir donner des explications aux mamans et aux autres mamans? Et elle m'a dit oui. J'en ai fait un dépliant. J'ai un dépliant qui existe avec cette photo dessus que j'ai commencé à utiliser, à distribuer il y a quelques années déjà, pour expliquer aux mamans qu'est-ce qu'il faut faire. Voilà, donc je lui ai demandé ça, elle a été d'accord, j'ai pu faire la photo, et à l'heure actuelle, ça rend service à énormément de mamans. J'ai même des gens de l'OMS qui m'avaient contacté pour utiliser la photo. J'ai demandé simplement qu'il y ait au moins qu'on dise mon nom, photo prise par Madame Le Moulefon. Bon, voilà, c'est tout. Donc, c'est un problème important au Vanuatu. C'est la première chose, quand j'ai commencé l'éducation sanitaire, j'étais à Georges Pompidou, dans les bureaux de l'éducation sanitaire, la première chose que j'ai fait, c'est ça. Essayer de motiver les infirmiers pour qu'ils donnent des explications. Je dois vous dire que ça n'a pas été facile. Je faisais même les dessins, ils n'avaient plus qu'à colorier, à utiliser pour présenter les petites images aux mamans pour leur expliquer ce qu'il fallait faire. C'était très dur. À l'époque, on n'était pas orienté prévention, il y avait plein d'autres choses à faire. Donc voilà. Et c'est pas évident de parler de tout ça. Il faut que ce soit les mamans qui posent la question. Encore des fois, elles ont peur de demander. Voilà, parce que c'est nos seins, c'est notre corps. C'est un petit peu tabou encore, donc c'est pas facile.
1: Merci Madame Plécone. Est-ce qu'il existe aujourd'hui des structures spécifiques pour le dépistage et le suivi du cancer du sein en Vanuatu? L'État apporte-t-il un soutien dans ce domaine?
2: Alors, on n'a pas de structure particulière. Ben, enfin, je pense que vous avez tout entendu qu'on a maintenant un mammogramme à l'hôpital. Mammographe, avec lequel on fait des mammogrammes. C'est pas un appareil indispensable. Mammographe est arrivé on peut sur une forte actualité. Pourquoi? Parce que dans les pays riches, ils utilisent les mammogrammes. Les mamans doivent faire un mammogramme tous les 2 ans. Alors ça commence quand vous êtes jeune, jusqu'à ce que vous soyez comme moi, un peu vieille. Et le gros problème, c'est qu'on s'est aperçu qu'à la longue, à force de rechercher tous les 2 ans, tous les 2 ans, les balayer de rayon X, et qu'à la fin, elles finissaient par faire des cancers suite aux rayons X qu'elles ont reçus durant leur vie tous les 2 ans. Donc moi, je ne suis pas une personne qui recommande de faire des mammogrammes tous les 2 ans. Du tout. Ma dernière visite gynéco, le médecin m'a fait le bon pour que je fasse le mammogramme. J'ai refusé. Il m'a dit que vous voulez ou vous voulez pas, je vous donne le papier. Parce qu'il y a des pays où c'est une espèce de règlement qu'on doit faire un mammogramme. Donc voilà, moi personnellement, c'est ce que je pense. Donc l'acquisition d'un mammogramme, c'est très bon pour les docteurs. Eux, ça les aide pour faire les diagnostics. Mais il ne faut pas que toutes les mamans qui ne peuvent pas payer 25 000 vatous s'imaginent qu'il faut qu'elles aillent faire des mammogrammes tous les 2 ans. Non, personnellement, moi, je ne le recommande pas, je ne le fais pas pour moi. Donc j'en parle aux mamans, en connaissance de cause. Mais que vous, personnellement, vous fassiez votre palpation, ça, oui, là, je pousse à la roue.
1: Merci madame. Quand une femme est diagnostiquée, comment réagit la famille, la communauté et est-ce qu'il y a du soutien?
2: Alors là, pour en revenir à la maman de qui j'ai la photo, elle s'est retrouvée toute seule. Son mari l'a laissée tomber, partie en Nouvelle-Calédonie. Elle s'est retrouvée toute seule avec 5 enfants. Elle était femme de ménage, en activité. Elle a dû quitter son travail parce qu'elle ne pouvait plus le faire. Donc elle est repartie dans sa famille et lorsque j'ai fait la photo, je pense qu'elle est décédée 2 ou 3 mois après. Voilà, pour vous dire. Donc on n'a rien de particulier pour aider ces mamans. Par contre, j'ai vu des mamans où c'était trop tard. Le cancer était déjà bien, bien, bien établi, hein, comme on peut en voir un là. Enfin, vous autres, vous voyez pas, mais voilà, le cancer bien établi. Là, quand le cancer est bien établi comme ça, ben la maman, elle va s'en aller, mais avec quand même beaucoup de souffrance. Et là, j'ai quelque chose à dire, parce qu'on n'a aucun calmant, aucune chose que l'on puisse donner à ces femmes. D'ailleurs, pas que les mamans qui ont un cancer du sein, à toutes les personnes, hommes ou femmes, qui ont un cancer, on n'a aucun médicament à leur donner pour calmer leur douleur. Si bien qu'un jour, j'avais été contacté dans les îles, j'avais essayé de dire, essayez de boire un peu de cava, tu vois. Le soir, non, parce que ça peut calmer la douleur, ça peut t'aider, ça aide. C'est pas quelque chose qui est foncièrement mauvais. Il faut savoir l'utiliser à bon escient, comme on dit. Donc voilà, alors, on n'a pas vraiment une structure. Bon, tout dépend de chaque infirmier dans sa clinique s'il veut faire de la prévention. Et c'est pour ça qu'il faut que des groupes comme la Fondation Ekana font beaucoup de travail parce qu'ils donnent des explications. Ils parlent du cancer du col, mais en même temps, ils doivent faire pour les cancers du sein la prévention. C'est très important. Et on doit faire cette prévention. Moi, je l'ai fait toutes les fois que les communautés m'ont demandé. J'ai toujours été là. Et je suis toujours là. Je le dis, je dis au groupe, vous me contactez, je viens vous parler. Mais des fois ils ont peur, puis maintenant je suis vieille, hein, j'arrive dans mes, j'ai mes 79 ans là. Donc les gens ils osent pas trop déranger. Mais ma vie, moi, c'est les femmes, parce que je suis une femme. Et le cancer du sein, alors ça c'est le cancer qu'on peut faire une bonne prévention. Donc je suis à 100% pour qu'on donne des explications.
1: Si madame, est-ce que vous sentez que les mentalités évoluent sur cette maladie, que les tabous diminuent?
2: Alors, au début, il y avait des tabous surtout, hein, pas oublier, quand on a commencé avec l'association pour la santé de la famille, la Vanuatu Family Health Association, on a eu des difficultés avec le planning familial. Ça, c'est aussi la santé des femmes. Et ça n'a pas été évident. Il y avait même des chefs qui disaient, mais tu ne viendras pas chez moi, je ne veux pas te voir sur mon île. J'avais répondu, chef, vous utilisez l'épingle à nourrice, vous prenez l'avion, vous lisez le journal. Donc les choses vont évoluer et un jour les choses vont arriver jusqu'à dans vos villages. Donc voilà, ça n'a pas été facile. Donc on a commencé comme ça. Et la promotion la prévention de cancer du sein, c'est quand même assez relativement récent. C'est relativement récent. Et heureusement qu'on a des associations, je répète, comme Icana, ça m'a fait un grand plaisir. Parce que là, ce sont des particuliers qui se prennent en charge. Ils n'attendent pas que les infirmiers ou le docteur viennent leur dire. Et c'est ce que je veux qui arrive pour nos femmes, qu'elles se prennent en charge elles-mêmes. On n'a pas besoin du docteur, on peut déjà trouver plein de choses.
1: Merci Madame Plécone. Le mois d'octobre rose est dédié à la lutte contre le cancer du sein. Qu'est-ce qu'il peut apporter de positif ici, chez nous? Y a-t-il des événements particuliers organisés à cette occasion?
2: Je ne pense pas qu'il y ait des choses particulières, à part de mettre un petit ruban rose pour tous les gens qui veulent. Bon, j'ai lu aussi que le octobre rose, c'est aussi une histoire d'argent, parce que plus on fait de mammogrammes, plus on ramasse des sous, plus on fait d'appareils. Il faut pas oublier, on est dans un monde pourri d'argent. Ça, il faut pas oublier. Donc, voilà, il y en a qui disent octobre rose, c'est un peu du cinéma. Mais je pense qu'il va y avoir des activités. En Nouvelle-Calédonie, à côté, elles font des activités. Là, ils ont fait une course. Un run qu'ils appellent là, et ils ont des stands où ils donnent des explications. Ils ont une association qui s'occupe juste du cancer du sein. Donc ça, c'est bien d'avoir un petit bureau quelque part où les mamans peuvent venir consulter, poser des questions, demander des explications. Ça serait le rêve. Enfin, moi, je peux le faire ça. Hein. Si on me trouve un petit bureau, je m'y mets et j'attends les mamans. Il n'y a pas de problème, je peux donner les explications. C'est tellement simple. Donc moi, ce que j'ai fait, c'est ce leaflet, on dit en anglais, un dépliant, un petit tract qui explique qu'est-ce qu'il faut faire. Hein, parce qu'il y a les choses importantes, je vais quand même les dire, hein, je profite de votre programme. D'abord, si vous avez un miroir, vous vous regardez devant le miroir pour voir si vos deux seins sont semblables. Bon, il y a toujours un peu plus petit que l'autre, même si ça se voit pas beaucoup, faut pas avoir peur. C'est comme ça, c'est la nature. Surtout, ce qu'il faut regarder, c'est s'il n'y a pas de déformation. Et puis après, si vous n'avez pas de miroir, ben vous demandez à votre copine de regarder, tu vois pas quelque chose, tu vois bien que ça va, il n'y a pas une boule ici, un truc là, ou c'est pas enflé ici. Première chose. Deuxième chose, vous prenez vos mains et vous faites la palpation. Deux dessous le bras, vous venez, vous faites tout le tour de la poitrine en douceur, hein, c'est pas comme un coup de marteau, en douceur, et vous finissez, vous faites des cercles et vous finissez par le mamelon. Que vous pincez pour voir s'il n'y a rien qui sort ou du sang ou quelque chose. Hein. Bon, bien sûr, cet examen, c'est pas pour les mamans qui sont en train d'allaiter. Il faut qu'elles attendent qu'elles aient fini d'allaiter. Et aussi, la précaution numéro un à prendre, c'est de le faire une semaine après les règles pour que les seins soient dégonflés, désengorgés des hormones. Et là, comme ça marche bien. Donc, vous le faites à gauche, vous le faites à droite et vous terminez en appuyant sur le mamelon pour voir si ça. C'est facile, mais c'est très important. Et première chose, si vous trouvez une petite chose, une petite boule, un tout petit, des fois c'est plus petit qu'une graine de fruit à pain, hein. Attention, ça peut être plus petit que ça, vous sentez sous vos doigts, vous attendez un petit peu pour voir, parce que des fois ça se dissout tout seul, ça disparaît. Mais si au bout d'un mois c'est toujours là, allez consulter. Ça ne veut pas dire que c'est un cancer. Des fois, ce sont des petits kystes ou des choses comme ça. Mais il faut aller consulter. Et ensuite, à partir de là, le médecin peut faire d'autres examens. Il y a un examen, le scan aussi, les petits scanners avec vous avez quelque chose qu'on passe sur la poitrine tout le tour et la personne regarde sur l'écran vidéo et voit s'il y a quelque chose. C'est un peu plus simple qu'un mammogramme. Hein? Un peu plus simple. Et puis le docteur va voir, il peut se demander à ce moment-là un mammogramme. Attention, le mammogramme, là je dois vous prévenir, ça faisait très mal, hein, parce qu'il faut qu'il coince le sein entre deux plaques, oui, pour bien regarder l'intérieur. Alors, quand vous n'avez pas de grosse poitrine, ben, c'est pas évident, hein. Et c'est pour ça, c'est quand même quelque chose d'un peu traumatisant, il faut pas trop jouer avec, c'est ce qui ressort à l'heure actuelle dans les grands pays, hein. À force qu'ils veulent faire des choses trop sophistiquées, méfions-nous. Donc voilà, à ce moment-là, le docteur peut demander, faire peut-être une biopsie, c'est-à-dire mettre une petite aiguille, enlever quelques cellules, les envoyer au laboratoire, attendre le retour, puis vous dire ce qu'il faut faire ou commencer. Voilà.
1: Merci Madame Plécon pour les bonnes explications. On parle aussi parfois du cancer du col de l'utérus
2: Oui.
1: pendant en octobre de rose. Pourquoi est-ce important de l'aborder aussi?
2: Ah ben c'est très important parce que c'est les. Après le cancer du sein, c'est le cancer du col de l'utérus qui nous tue le plus de femmes. Et c'est important parce que, je sais pas, vous avez dû en entendre parler, il y a quand même une vaccination qui existe, qu'il faut faire aux jeunes filles 11 ans, 12 ans. Ça, il y a des discussions là-dessus, hein. Attention, les vaccins, il y a toujours des discussions. Mais quand même, sur l'ensemble de la vision qu'on a à l'heure actuelle, il semblerait que ça protège quand même les jeunes filles et les jeunes femmes. Bon, moi, je le dis comme ça, avec précaution. Parce que vous pouvez aussi aller sur Internet, faire vos recherches vous-même et voir un petit peu ce qui se passe. Donc, c'est quelque chose de très important. Et aussi, parce que si vous le découvrez au début, ou que vous allez faire ce qu'ils sont en train de faire à l'heure actuelle, des campagnes où ils détectent le virus au moment avant qu'il se développe, ils peuvent déjà agir et protéger beaucoup de mamans. Donc, c'est important. Alors là, c'est encore plus délicat, parce que c'est un examen qui n'est pas trop rigolo, hein, pour aller là en bas, les mamans, elles ont un petit peu peur. C'est un peu tabou-place. On s'imagine que parce qu'on a quelque chose là, on a fait un péché. Voilà, des choses comme ça, ce qui est faux. N'importe qui peut faire quelque chose, n'importe qui, sans avoir rien fait de mal. Ok? C'est un germe qu'on porte dès qu'on a les premiers rapports sexuels. On l'a dans le corps. Et les hommes aussi l'ont, hein? Mais comme la priorité, c'est les femmes qui ont les cancers, donc on pousse la priorité des vaccinations, des examens et tout sur les femmes.
1: Merci madame. Que diriez-vous à une femme qui a peur ou qui hésite à se faire dépister, et que ce soit pour les seins ou pour le col de l'utérus?
2: Alors pour le sein, je vais lui dire, faut pas avoir peur parce que ton docteur, c'est toi-même, hein. Il faut pas attendre que le docteur vous découvre le petit truc que vous avez dans la poitrine, hein. Ça, c'est pas possible. Donc c'est vous qui devez vous prendre en main une semaine après vos règles et faire la palpation. Très important. Puis après, pas avoir peur d'aller voir le docteur. Je répète, ça n'est pas toujours un cancer. En plus, admettons que le cancer soit un petit peu développé, on va pas vous enlever tout. Des fois, on n'enlève que le cancer. Des fois, on est obligé d'enlever un sein. Mais c'est pas tout le temps. C'est pour ça qu'il faut, plus on va de bonheur quand on découvre juste lorsque c'est tout petit, meilleur c'est. Parce qu'une fois que c'est enlevé, c'est fini. J'ai connu une maman comme ça qui est dans les banques, et lui ont trouvé ici, lui ont enlevé, mais après elle revient juste faire un contrôle, quoi, pour voir que rien ne se passe en plus, quoi, voilà. Donc c'est facile. C'est facile. Ne laissez pas développer des choses comme ça sans venir à l'hôpital. Deuxième chose, le cancer du col, n'ayez pas peur d'aller quand il y a les campagnes. À l'heure actuelle, il y a beaucoup de campagnes aussi bien dans les îles où toute une équipe vient. S'il vous plaît, allez-y. Vous allez vous sauver la vie. Et une maman, elle veut rester avec ses enfants, non? Voilà, ma conclusion, c'est ça.
1: Et pour terminer, quel message fort aimeriez-vous faire passer aux femmes du Vanuatu aujourd'hui?
2: Alors, ben, maman, faites la palpation. Papa, supportez les mamans, parce que ça, c'est important. Si elles ont besoin d'aller à la clinique, même s'il faut payer un taxi et tout, pensez à la santé de votre femme, c'est très important. Si vous l'aimez, il faut s'en occuper. Il ne faut pas oublier que les enfants aussi ont droit à leur maman et que tout, rêve de toute maman, c'est de rester avec ses enfants, c'est pas de s'en aller avant qu'ils aient fini de grandir. Donc, suivez les avis que vous entendez à la radio, suivez les appels de vos cliniques, de l'hôpital, quand il y a quelque chose. J'ai vu là, dernièrement à Santo, il va y avoir une campagne pour toutes les mamans qui ont des problèmes de pertes urinaires, de prolapsus de l'utérus, parce qu'on a plein de choses, vu qu'on a des bébés, puis qu'on pousse très fort, on a beaucoup de choses. Il y a une équipe qui va à Santo, s'il vous plaît, les mamans, allez-y. Voilà. Et c'est quand c'est à Port-Vila, bien sûr, allez-y aussi. Et n'oubliez pas que vous avez des sages-femmes à l'hôpital, vous avez vos cliniques, s'il vous plaît, utilisez-les. Et il faut sauver vos vies pour vos enfants.
1: Merci Madame Poulekone pour ce précieux témoignage et plein d'expérience et de cœur. Le cancer du sein comme le cancer du col de l'utérus, ce sont des maladies graves, mais plus
2: Oui.
1: elles sont détectées tôt, plus les chances de guérison sont grandes.
2: Oui.
1: La prévention, l'information et le dialogue sont nos meilleurs alliés. Nous encourageons toutes les femmes du Vanuatu à prendre soin d'elles, à se faire dépister régulièrement et à ne pas avoir peur d'en parler. Et à tous, familles, proches, communautés, soyons présents pour les soutenir. Octobre rose, ce n'est pas qu'un mois symbolique, c'est un appel à l'action et à la solidarité et à l'espoir.
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Bonjour à toutes et à tous et bienvenue dans les actualités francophones de l'après-midi sur Radio Vanuatu. Je suis Marie-Laure Loudvaoun, ravie de vous accompagner pour ce point sur l'actualité en français. Météorologie, pluie localisée malgré El Niño. Malgré la présence du phénomène El Niño, des épisodes de fortes pluies localisées peuvent toujours se produire dans certaines régions du pays. Cette situation a suscité plusieurs interrogations après les importantes précipitations enregistrées le week-end dernier, alors que le Vanuatu se trouve actuellement dans une période marquée par El Niño. Selon Robson Tikona, enseignant à l'Université nationale du Vanuatu et également expert local en météorologie, ces fortes précipitations peuvent s'expliquer par le phénomène de localized heavy rainfall, c'est-à-dire des pluies intenses mais limitées à certaines zones. Coopération, le navire hôpital indonésien en visite au Vanuatu. Selon l'ambassadeur d'Indonésie au Vanuatu et en Australie, Son Excellence Siswo Pramono, il s'agit de la deuxième visite de ce type au Vanuatu. Cette visite intervient alors que la question de West Papua reste un sujet sensible dans les relations entre les deux pays. Le gouvernement rappelle que le Vanuatu entretient des relations diplomatiques avec l'Indonésie depuis plus de 10 ans, tout en maintenant sa position.

permet de mieux accompagner les producteurs et de renforcer les activités agricoles dans la région. Énergie, le Vanuatu accélère sur les énergies renouvelables. Lors de la réunion pré-COP31 au Fidji, le ministre du Changement climatique, Ralph Regenvanou, s'est dit confiant quant à l'objectif d'atteindre 200% d'électrification à partir d'énergies renouvelables dans les 10 prochaines années. Il précise toutefois que l'objectif énergétique du Plan national de développement durable 2030 pourrait connaître un retard de 3 ans en raison des difficultés liées au réseau Défaté. Le ministre a également salué l'adoption le mois dernier de la première réglementation. Santé, lutte contre le cancer. Des efforts importants restent nécessaires dans la lutte contre le cancer au Vanuatu. C'est ce qu'a souligné Dr. Seriana Natsuman lors de la première journée du Vanuatu Health Research Symposium 2026. Elle a notamment indiqué que certaines infrastructures et équipements sont désormais disponibles à l'hôpital, notamment une unité de soins intensifs et un mammographe. Malgré ces avancées, elle estime que des efforts restent nécessaires pour améliorer la prévention, le dépistage et la prise en charge des patients atteints du cancer. Actualité régionale, les dirigeants du Pacifique se sont réunis au Fidji pour discuter du changement climatique et renforcer les actions de protection des populations. Le premier ministre fidjien Sitiveni Rabuka a appelé à transformer les engagements climatiques en actions concrètes pour maintenir l'objectif de 1,5 degré Celsius. À Tuvalu, la montée du niveau de la mer, estimée à 21 cm en 30 ans, menace les terres et les populations. Il appelle donc à renforcer le soutien à Tuvalu. Côté sport, rodéo, le ministre de l'Agriculture, Ian Wilson, souhaite voir les organisateurs des rodéos de Port-Vila et de Lougonville travailler avec le ministère des Sports pour développer cette discipline. Selon lui, le rodéo ne devrait pas être considéré uniquement comme une activité liée à l'agriculture et aux plantations, mais pourrait également devenir un sport professionnel offrant une véritable voie de développement aux jeunes au Vanuatu. L'objectif est de mettre en place une structure et un parcours permettant au rodéo de se développer davantage comme une discipline sportive dans le pays. Et pour clore ce bulletin, la météo. Le temps sera partiellement nuageux à nuageux sur l'ensemble du pays, avec des averses isolées possibles dans certaines zones des îles du nord et du centre. Des vents d'est, sud-est, faibles à modérés et parfois assez forts, souffleront sur l'ensemble du pays. Température maximale, 25 degrés Celsius au sud et 30 au nord. Minimale cette nuit, 19 degrés Celsius au sud et 25 au nord. Dans les eaux du nord et du centre, des vents de sud-est de 16 à 20 nœuds sont attendus avec une mer modérée à forte et des vagues pouvant atteindre 2 mètres. Et voilà qui conclut ce bulletin d'information francophone. Merci de votre écoute et excellente après-midi à toutes et à tous.

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Bonjour à toutes et à tous et bienvenue dans la Francophonie dans le monde, votre émission qui vous fait voyager aux quatre coins du globe à la découverte des pays où le français est

valorisée. Aujourd'hui, nous poursuivons notre voyage vers la Guinée-Conakry, un pays d'Afrique de l'Ouest au riche patrimoine culturel, historique et naturel. Situé entre le Sénégal, le Mali, la Côte d'Ivoire, le Libéria, la Sierra Leone et la Guinée-Bissau, la Guinée-Conakry s'étend sur environ 245 857 km². Sa population est estimée à près de 14,7 millions d'habitants en 2026, avec une majorité très jeune. La capitale, Conakry, est le centre politique, économique et culturel du pays, tandis que la monnaie nationale est le franc guinéen. La Guinée est réputée pour ses paysages diversifiés. Forêts tropicales luxuriantes, montagnes du Fouta Djallon, plateaux verdoyants et larges fleuves dont certains comme le Niger et le Sénégal prennent leur source sur son sol. Le français en Guinée.

Le français est la langue officielle de la Guinée depuis l'indépendance en 1958. Il constitue la langue de l'administration, de l'enseignement, de la justice et des échanges formels à l'échelle nationale. Dans un pays marqué par une grande diversité ethnique et linguistique, le français joue un rôle de langue commune permettant la communication entre les différentes communautés. Toutefois, la richesse linguistique de la Guinée repose sur son multilinguisme. Le pays compte plus d'une vingtaine de langues nationales, parmi lesquelles le peul, le malinké et le soussou, largement parlés selon les régions. Ces langues occupent une place essentielle dans la vie quotidienne, les traditions orales, la musique et les échanges communautaires. Le contexte donne naissance à un français vivant et dynamique, influencé par les structures, les expressions et la musicalité des langues locales. Le français n'y est pas seulement une langue héritée de l'histoire coloniale, mais aussi un outil d'unité nationale, d'éducation et d'ouverture vers l'espace francophone international. Ainsi, en Guinée, le français coexiste avec les langues nationales dans un équilibre particulier, reflétant à la fois l'histoire du pays et la vitalité de son identité culturelle plurielle. Culture francophone.

la Guinée occupe une place majeure dans l'histoire culturelle de l'Afrique de l'Ouest. Dès l'indépendance, les arts ont été fortement soutenus, donnant naissance à des orchestres nationaux devenus emblématiques. Parmi les figures incontournables, on retrouve Maurie Kanté, connu internationalement pour le titre Yeke Yeke, ainsi que Bembaya Jazz National et Bala et ses baladins, symbole d'un patrimoine musical post-indépendance. La musique guinéenne puise dans l'héritage mandingue les percussions traditionnelles, les chants et les danses populaires, tout en intégrant des influences contemporaines comme l'afrobeat, le rap ou la musique urbaine. Aujourd'hui, des artistes comme Soul Banks, Doura Barry, Azaya ou encore le groupe Banlieusard incarnent cette modernité musicale. Le français y cohabite avec les langues nationales, devenant un véritable vecteur d'expression artistique et sociale. Au-delà de la musique, la Guinée s'est également illustrée par une riche tradition littéraire d'expression française. Des auteurs majeurs ont contribué au rayonnement de la littérature africaine francophone. Camara Lai, avec son œuvre « L'enfant noir », a marqué des générations de lecteurs. Tierno Monembo, lauréat du prix Renaudot en 2008, explore dans ses romans les thèmes de l'exil, de la mémoire et de l'identité. Quant à Ahmed Sékou Touré, figure politique majeure, il a laissé des écrits et des discours qui témoignent d'une époque fondatrice de l'histoire nationale. Cette dynamique culturelle s'exprime également à travers le cinéma. Après l'indépendance, le 7e art s'est développé avec la volonté de raconter les réalités sociales et les enjeux identitaires du pays. Le réalisateur Cheikh Fanta Madi Camara s'est illustré avec le film « Il va pleuvoir » sur Conakry, salué dans plusieurs festivals africains. De son côté, Mohamed Camara a marqué le cinéma africain avec « Dakan », une œuvre audacieuse abordant des thèmes sociaux sensibles. Ainsi, à travers la musique, la littérature et le cinéma, la Guinée affirme une identité culturelle forte où le français joue un rôle central, à la fois langue de création, de mémoire et d'ouverture sur le monde francophone. Francophonie en action, jeu et coopération.

En Guinée, la francophonie se manifeste à travers de nombreuses initiatives culturelles, éducatives et sportives. Des concours de lecture, des ateliers de théâtre, des festivals de musique et des événements littéraires sont régulièrement organisés dans les villes comme Conakry, Kindia ou Labé afin de promouvoir la langue et la culture francophone. La Guinée participe également aux grandes rencontres internationales de la francophonie. Lors des derniers Jeux de la francophonie à Kinshasa, la délégation guinéenne a remporté 2 médailles, une médaille d'or en saut en hauteur et une médaille d'argent en lutte africaine. Le pays est doté d'institutions francophones importantes comme le Centre culturel franco-guinéen à Conakry, qui abrite notamment l'Institut français de Guinée. Ce centre est un espace majeur pour la promotion de la langue française à travers des cours, des spectacles, des expositions et des débats, tout en servant de lieu de rencontres culturelles. Plusieurs festivals contribuent également à l'animation francophone et culturelle en Guinée. Parmi eux, on a la Grande Nuit du Conte à Conakry, un festival de contes réunissant conteurs, musiciens et artistes autour de la tradition orale. Nous avons également les 72 heures du livre, un salon littéraire annuel mettant en lumière la littérature francophone et invitant écrivains et lecteurs à des conférences et débats. Dans la ville de Labé, le Festival des arts et du rire de Labé rassemble chaque année des artistes locaux et internationaux autour de spectacles, ateliers et échanges culturels, renforçant ainsi la créativité francophone au niveau régional. Ces événements, ainsi que l'engagement des jeunes dans des programmes éducatifs et culturels, illustrent la vitalité de la francophonie en Guinée, où le français continue d'être à la fois un outil d'expression, d'apprentissage et de rayonnement culturel.

C'est déjà la fin de cet épisode. La Guinée-Conakry s'ouvre à nous comme un véritable écrin de culture et de tradition où la richesse des langues et la créativité des jeunes dessinent un visage vivant de la francophonie. Ici, le français n'est pas seulement une langue officielle. Il devient un outil de dialogue, un lien entre les générations, un vecteur de mémoire et d'expression. Entre les rythmes vibrants des musiques traditionnelles et modernes, les mots des écrivains et la vitalité des festivals, chaque coin du pays respire l'énergie et la fierté francophone. Dans notre prochain épisode, nous mettrons le cap sur l'Europe, plus précisément sur le Luxembourg, un pays où se croisent langue et culture, où la modernité se mêle à l'histoire médiévale et où la francophonie se vit dans les écoles, les institutions et la vie quotidienne. Pour refermer cette escale guinéenne, laissons place à Soul Banks et son titre « Miss Guinée », une chanson en français et en langue locale qui célèbre la beauté, la force et la créativité des femmes guinéennes et qui illustre parfaitement la richesse culturelle et linguistique du pays. Merci de nous avoir suivis, bonne écoute et à très bientôt dans la francophonie dans le monde pour un nouveau voyage linguistique et culturel.

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0: 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Midi en temps universel, il est 14h ici à Paris. Et c'est l'heure du journal. Bonjour Candice Mazotomazic.
1: Bonjour Anne, bonjour à toutes et à tous.
0: Des dizaines de rassemblements dans toute la France pour réclamer plus de moyens pour l'éducation.
1: Le mouvement des lycéens rejoint par des professeurs, des parents d'élèves et des syndicats pour dire leur colère face à la dégradation de leurs conditions d'études. Critiqué pour sa gestion du maintien de l'ordre, le gouvernement appelle à la désescalade. Nous serons en direct du cortège à Paris.
0: Au sommaire également les hostilités qui s'intensifient entre les rebelles houthis et les autorités yéménites.
1: Et ce matin c'est l'Arabie Saoudite, soutien des forces gouvernementales du Yémen qui a été visé par les combattants pro-iraniens. On fera le point sur les derniers affrontements. On ira aussi en Allemagne avec cette première historique. Depuis la fin de la Seconde Guerre mondiale, l'extrême droite remporte la présidence d'un parlement régional. Avant de vous présenter le nouveau prix Nobel de physique, il a été décerné il y a quelques heures au Belge Francis Salzen. Et grâce à ses travaux, la communauté scientifique peut mieux étudier l'univers. Et puis du sport, juste après le journal international, pour le tout dernier match de sa carrière sous le maillot de l'Albi Céleste, l'Argentin Lionel Messi affronte le Bénin dans le cadre d'un match amical ce soir.
0: Et ça, on en parlera dans un quart d'heure.
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0: Les lycéens appelaient donc à quitter leurs établissements en France pour descendre dans la rue.
1: Journée de mobilisation dans tout le pays. Aujourd'hui, avec une trentaine de rassemblements, les syndicats recensent déjà 260 000 manifestants en dehors de Paris. 86 000 d'après les chiffres du ministère de l'Intérieur. Professeurs non remplacés, bâtiments vétus, manque de matériel. Voilà quelques-unes des revendications exprimées par le mouvement depuis 3 semaines maintenant. Mouvement qui a placé cette journée de mardi comme le point d'orgue de la contestation, une journée placée sous haute surveillance alors que le mouvement s'embrase depuis plusieurs jours, que les cas de violences policières se multiplient. Baptiste Coulon, vous êtes en direct du cortège parisien qui doit s'élancer d'ici quelques instants. Et Baptiste, c'est déjà un cortège déjà bien fourni.
3: Oui, qui vient même de s'élancer à l'instant avec plusieurs milliers de lycéens de Paris et de la région venus par petits groupes entre amis, parfois avec leurs enseignants. 20 à 40 000 manifestants attendus, une contestation qui se densifie parce que les syndicats étudiants et d'éducation se joignent au mouvement. On a rencontré tout à l'heure Iris et Benjamin, 14 et 15 ans, en classe de seconde. Première fois qu'ils participent à une telle manifestation, ils se félicitent de voir que la protestation change d'échelle.
4: Nous, dans notre lycée, on n'est pas très nombreux à faire les blocus. On doit être une cinquantaine à rester vraiment et là pour vraiment manifester. Donc ça fait du bien de se sentir qu'on n'est pas seul.
5: À notre jeune âge, entre guillemets, la plupart du temps, quand on va penser quelque chose, ça va être sur comment pensent nos parents. Là, ça nous permet vraiment de comprendre nous-mêmes pourquoi est-ce qu'on fait tout ça. Pas justement d'aller à une manifestation parce que nos parents y vont, mais de comprendre, nous, pourquoi on veut faire ça.
1: Et Baptiste, est-ce que ces deux lycéens que vous avez rencontrés craignent la réponse policière en cas de débordement ?
3: Alors ils se disent plutôt sereins parce que les syndicats mobilisent leurs services d'ordre aujourd'hui. Les parents sont aussi présents, t-shirts et brassards blancs pour protéger autant que possible ces manifestants mineurs. Mais Iris et Benjamin ont évidemment en tête les images des derniers jours, des blessés côté forces de l'ordre et lycéens. L'un d'eux a eu la main arrachée par une grenade de désencerclement. Réponse policière que les deux lycéens jugent disproportionnée, qui alimente aussi leur colère du jour. Des forces de l'ordre en retrait pour l'instant, mais 2000 d'entre eux sont mobilisés pour encadrer le cortège parisien.
1: Baptiste Coulon en direct du cortège parisien avec les moyens techniques de Julien Boileau. Et parmi les réponses apportées par le gouvernement, la mise en place d'une plateforme en ligne dans laquelle les lycéens peuvent exprimer leurs doléances. C'est le site agora.gouv, lancé depuis lundi et ouvert jusqu'au 23 octobre. Il y avait 1700 contributions enregistrées ce mardi matin par le ministère de l'Éducation nationale qui doit organiser une restitution à la fin du mois. 3 millions d'euros d'aide humanitaire, voilà le montant débloqué par le gouvernement français au Yémen. C'est le ministre des Affaires étrangères, Jean-Noël Barrot, qui l'a annoncé ce matin. Il dénonce l'offensive des Houthis qui a provoqué, d'après lui, une nouvelle crise pour les populations civiles.
0: Le Yémen où l'escalade se poursuit entre les Houthis et les forces gouvernementales soutenues par l'Arabie Saoudite.
1: Les rebelles pro-iraniens assurent aujourd'hui avoir visé plusieurs aéroports, dont l'aéroport international de la capitale saoudienne. Une raffinerie du géant pétrolier Aramco a aussi été touchée. Des frappes qui ont blessé 3 personnes, de nouveaux affrontements qui ont poussé repoussé le Pakistan et la Turquie, récemment liés par l'accord de la Mecque à l'Arabie Saoudite, à déployer des troupes en soutien à Riyad. Et Nicolas Roca, la contre-offensive des forces pro-gouvernementales se concentre désormais sur les territoires autour du détroit stratégique de Bab el-Mandeb.
2: Oui, dans cette guerre de déclaration où chacun affiche ses succès, minimise ses pertes, difficile d'avoir des certitudes au sujet des évolutions sur le terrain. Ce que l'on sait, c'est que les forces gouvernementales ont lancé une contre-offensive afin de récupérer les territoires perdus en septembre, notamment la ville de Mocha qui ouvre le contrôle du détroit de Bab el-Mandeb. Elles assurent avoir repris depuis lundi des zones stratégiques, ce que démentent les Houthis qui assurent eux contrôler parfaitement toutes leurs avancées sur le terrain. Les combats se concentrent sur les côtes de la mer Rouge et la ville de Taïz. Les troupes gouvernementales sont appuyées par des bombardements massifs de l'Arabie Saoudite, bombardements qui visent également la capitale Sanaa.
1: Et Nicolas, les Houthis ont donc répliqué en assurant cibler aéroports et raffineries saoudiennes, mais les autorités, elles, restent très discrètes.
2: Oui, si ce n'est ce communiqué de l'autorité de l'aviation civile faisant état de 3 blessés, vous l'avez dit, dans des frappes ce mardi, sur les aéroports des villes du sud, proche du Yémen. Des explosions ont également été entendues aujourd'hui dans la capitale saoudienne par nos confrères de l'AFP. Dans un communiqué conjoint, la Turquie et le Pakistan ont donc annoncé leur soutien à Riyad, promettant de déployer des moyens militaires dans le royaume, sans toutefois préciser leur nature.
1: Nicolas Roca, pas d'inquiétude à avoir en Russie, le démenti aujourd'hui des autorités après le soupçon d'un cas de peste signalé dans le pays. Le Kremlin nie l'instauration de mesures sanitaires en Sibérie, mais selon des médias locaux, les hôpitaux de la région d'Irkoutsk auraient imposé une quarantaine de 3 semaines. Décision prise à la suite du décès d'une femme de 28 ans qui aurait contracté la peste pulmonaire dans un laboratoire. Moscou évoque de son côté une pneumonie d'origine indéterminée. Marco Rubio, le chef de la diplomatie américaine, exige que la Russie partage ces informations et soit plus transparente.
0: 17h07 à New Delhi, la capitale indienne, où était organisée aujourd'hui une grande marche de protestation contre la commission électorale.
1: Une manifestation partie du Parlement est stoppée par des barricades policières alors qu'elle se dirigeait vers le siège de la commission électorale. Le chef de l'opposition, Rahul Gandhi, a brièvement été interpellé avec d'autres dirigeants de parti. Tous soutiennent le mouvement de contestation en cours qui accuse la commission électorale d'avoir rayé 130 millions de noms sur les listes électorales au profit du BJP, la formation au pouvoir du Premier ministre Narendra Modi. Abdoulaye Rali, vous êtes le correspondant de RFI à New Delhi. Le BJP, lui, rejette fermement ces accusations et dénonce une volonté de discréditer les institutions.
6: Oui, et l'image qui dit beaucoup de la confrontation qui est en cours en ce moment en Inde et qui prend donc une forte dimension politique ici, c'est celle de Rahul Gandhi. Le BJP dénonce des manœuvres politiques de l'opposition et Rahul Gandhi, de son côté, maintient la pression. Debout sur une barricade, drapeau indien à la main face aux forces de l'ordre, le chef de l'opposition a tenté vainement de rejoindre le siège de la commission électorale avec plusieurs centaines de parlementaires. Le marche a été bloqué par la police qui a procédé à plusieurs interpellations, dont celle de Rahul Gandhi, de sa sœur et d'autres responsables politiques. Depuis 5 jours, l'opposition dénonce la radiation, la suppression de 130 millions d'électeurs et accuse la commission électorale de faire le jeu du pouvoir. Le gouvernement de Narendra Modi et son parti, le BJP, rejettent ces accusations. Mais la contestation ici dépasse désormais les partis traditionnels. Des étudiants de la génération Z se mobilisent eux aussi, avec notamment le satirique parti des cafards qui annonce un mouvement ce samedi et appelle un grand rassemblement ce samedi à New Delhi. En même temps, les mouvements étudiants sont mobilisés à bloc pour, selon le slogan, sauver la démocratie.
1: Les explications d'Abdoulaye Rali, le correspondant de RFI à New Delhi.
0: Direction l'Allemagne maintenant, un mois après les élections en Saxe-Anhalt.
1: Ce petit land de l'Est qui avait placé l'extrême droite, l'AFD, en tête du scrutin. Alors comme c'est de mise en Allemagne, les partis sont toujours en discussion concernant de possibles coalitions. Mais ce matin, le Parlement a élu son président, Tobias Rauch, un membre de l'AFD, dont les pouvoirs sont multiples. Les précisions depuis Berlin avec Salomé encore.
7: C'est après environ 1h30 de débat que la nouvelle est tombée.
8: Monsieur Rauch, vous êtes ainsi officiellement élu président du Landtag de Saxe-Anhalt.
7: Une première depuis la fin de la Seconde Guerre mondiale, avec la possibilité pour le parti d'obtenir des pouvoirs élargis. Car un président de parlement régional n'est pas seulement à la tête d'une administration. Il a aussi un rôle de modérateur des débats parlementaires et décide notamment des prises de parole. Il peut par exemple couper le micro d'un élu dont le propos est jugé trop long ou déplacé. Il exerce aussi un autre droit, celui de maintenir l'ordre à l'intérieur du bâtiment. Autrement dit, il peut faire intervenir le service d'ordre, la police parlementaire du Landtag, pour par exemple empêcher une manifestation dans l'enceinte du bâtiment ou encore faire sortir un fauteur de trouble. Après son élection, Tobias Rauch a pris la parole, le but rassuré.
9: Les règles parlementaires ne doivent pas dépendre de ceux à qui elles profitent ou nuisent à un moment donné.
7: Mais attention, Tobias Rauch ne dirige pas le Land et ne fixe donc pas la politique gouvernementale. Ça, c'est le rôle du ministre-président. Pour l'instant, seul Ulrich Siegmund, lui aussi issu de l'AfD, se dit en capacité de réunir une majorité pour son élection à ce poste, qu'il espère voir organisée à la mi-décembre. Salomé Enonko en Berlin, RFI.
0: À la veille des commémorations des attentats du 7 octobre, le parti La France Insoumise au cœur d'une nouvelle polémique.
1: Selon plusieurs témoins, la députée européenne Rima Hassan aurait jeté à terre des drapeaux européens et israéliens en marge d'une exposition consacrée au massacre du Hamas. Alors au Parlement européen, la droite et l'extrême droite réclament des sanctions, Julien Chavanne.
10: La polémique s'est invitée dans l'hémicycle. François-Xavier Bellamy, député français Les Républicains, accuse Rima Hassan de complicité d'antisémitisme.
11: Nous ne vous laisserons pas entraîner l'Europe dans la spirale d'antisémitisme, de haine et de violence où vous cherchez à la pousser.
10: Les groupes populistes et d'extrême droite, tout comme les centristes de Renew, réclament des sanctions contre l'eurodéputé LFI. L'affaire est si sensible que la présidente du Parlement, Roberta Metsola, est obligée d'intervenir en pleine séance.
12: Nous prenons cette affaire très au sérieux et toutes les mesures appropriées et prévues dans nos procédures seront prises, y compris le respect du droit de la personne concernée à être entendue.
10: Rima Hassan, justement, prend la parole. La députée nie avoir piétiné les drapeaux. Selon ses explications, l'exposition était co-organisée par l'ambassade d'Israël et donc par l'État d'Israël.
13: Personne ici n'accepterait que le drapeau russe soit exposé. Et il est tout à fait normal de s'y opposer. Je n'ai pas touché au drapeau européen, il est simplement tombé.
10: Les sanctions pour trouble à l'ordre public restent légères au Parlement européen. Du blâme à la suspension pour quelques jours. Les dégâts politiques, eux, pourraient laisser des traces. Julien Chavanne, Strasbourg, RFI.
0: En France, toujours, Jordan Bardella continue de nier en bloc les révélations de Mediapart.
1: Oui, le patron du Rassemblement National dit contester formellement les divulgations du journal d'investigation de messages antisémites qui lui sont attribués. Un message transmis en conférence de presse ce mardi. Le parti d'extrême droite favori dans les sondages pour la présidentielle a dévoilé sa trajectoire budgétaire s'il arrive au pouvoir en 2027. Et parmi les propositions, la réduction du lourd déficit français sous les 3% du PIB d'ici 2030. Les détails avec Raphaël Delvolvé.
14: Cet été, devant les patrons, Marine Le Pen parlait de 125 milliards d'euros d'économies d'ici 2032. Elle sera finalement plus ambitieuse.
15: Nous portons l'ajustement nécessaire à 140 milliards d'euros net d'économie par rapport à 2026.
14: Dans les grandes lignes, le plan repose sur l'immigration, l'Union européenne et une règle d'or soumise à référendum avec un double enjeu, accabler le bilan macroniste.
15: Dans quelques mois va pouvoir enfin s'achever l'interminable règne d'une caste qui a mis la France au bord de la faillite, les socialo-macronistes.
14: Et afficher à grand renfort de chiffres et de termes techniques une crédibilité ayant longtemps fait défaut à Marine Le Pen sur l'économie.
15: Sans action décisive, le déficit public dérivera jusqu'à 7,2% du PIB en 2032. La charge de la dette atteindra alors les 156 milliards d'euros et la dette elle-même se rapproche des 4500 milliards, 137% du PIB.
14: Et pas question de s'afficher seul, même soupçonné par la presse et ses adversaires d'antisémitisme, Jordan Bardella est présent et toujours son futur Premier ministre.
16: J'imagine que vous auriez adoré me voir poser le genou à terre, mais c'est très mal me connaître.
14: Ce programme économique comprend aussi des dépenses, notamment la coûteuse promesse d'une retraite à 62 voire 60 ans ou d'une TVA réduite sur l'énergie. De quoi alimenter les commentaires ces prochains jours, ce à quoi Marine Le Pen ne dirait d'ailleurs pas non.
1: Raphaël Delvolvé, un mot enfin sur la semaine des Nobel qui se poursuit après la médecine décernée hier. C'est le prix de physique qui vient d'être attribué au Belge Francis Alzen. Il a été récompensé pour ses travaux sur les neutrinos, des particules élémentaires qui parcourent l'espace. Alors Simon Rosé, vous allez un peu nous éclairer.
17: Et oui, les neutrinos comptent parmi les particules les plus insaisissables du cosmos créées au cœur des étoiles. Des milliards nous passent au travers à chaque seconde. Pourtant, on ne ressent rien, d'où leur surnom de particules fantômes. Leur étude étude est pourtant une mine d'or pour les scientifiques. Attraper un neutrino, c'est permettre de remonter le fil de sa formation et comprendre les phénomènes qui règnent au sein même des étoiles. Francis Alzen et son équipe sont donc récompensés pour avoir justement mis au point une méthode qui permet d'observer les neutrinos les plus énergétiques, les plus puissants, ce n'est des phénomènes les plus violents de l'univers comme les explosions d'étoiles. Pour y parvenir, ils ont installé leur détecteur en Antarctique, au pôle sud, utilisant à leur profit la glace pour piéger les neutrinos qu'ils repèrent ensuite grâce à un ensemble de plus de 5000 capteurs. Pour le comité Nobel, ce sont là les bases d'un tout nouveau type d'astronomie, un instrument capable d'offrir aux astrophysiciens des données précieuses sur l'intérieur même des étoiles.
1: Et les précisions de Simon Rosé pour refermer le journal.
0: Et Candice Mazotomazic, donc, pour ce journal Midi et quart en temps universel. On passe à l'actualité sportive. Bonjour Olivier Pron.
18: Bonjour Anne, bonjour à tous.
0: Du foot et rien que du foot au programme. On va commencer par l'équipe de France qui a étrié la Belgique hier soir dans les dernières minutes.
18: Ah, on appelle cela renverser la table et maintenir ainsi les Belges. Ça c'est pour rigoler. Dans un seum qui ne les a plus quittés, hein, face aux Bleus depuis la demi-finale du Mondial 2018. Vous pouvez aller revoir tout ça. La bande à Zizou, ou plutôt sa bande...
0: C'est mesquin.
18: Ça, oui, c'est gratuit. Là, on adore la Belgique. La bande à Zizou, ou plutôt sa bande B, menée 1-0 jusqu'à la 77e minute, le temps que les entrants ne se chauffent vraiment. Olise, Cherki, Doué, Dacunha. Et là, pan. 4 buts en 15 minutes. Doué, Cherki. Et puis un doublé d'Olise, passeur décisif aussi. Implacable. Le gardien Guillaume Rest et le défenseur Lenny Yoro ont ainsi pu fêter leur première sélection. Le joueur de Manchester United a profité du forfait de Jérémy Jacquet juste avant la rencontre. L'ancien Lillois, Lenny Yoro donc, qui n'avait pas été sélectionné dans un premier temps, n'aurait pas dû jouer durant ce rassemblement, mais à 20 ans, il a plutôt réussi ses débuts et apprécie beaucoup, c'est peu de le dire, de travailler avec Zinedine Zidane.
19: Je pouvais pas rêver mieux. France-Belgique à domicile avec la famille, une victoire. Pour moi, c'est encore à rêver. Je pense, je vais attendre pour redescendre. Tout le monde sait que le coach, voilà, il a cette aura aussi d'être Monsieur Zinedine Zidane et être coaché par un coach comme ça, c'est impressionnant. Voilà, pour parler avec lui, c'est que du bien. Très bonne personne, très très heureux d'être coaché par lui.
18: Et au classement de son groupe de Ligue des Nations, la France, 3 victoires et 1 nul sur cette séquence, est première avec 10 points devant l'Italie, 7 points et la Belgique 6.
0: Cocorico. Fin de cette fenêtre Ligue des Nations ce soir, Olivier, avec notamment Croatie-Espagne.
18: Des Croates en plein doute, c'est une équipe vieillissante. Ils restent sur deux lourdes défaites, l'une face aux Espagnols 4-1, l'autre à domicile contre l'Angleterre ce week-end 7-0. Une véritable humiliation, le capitaine Luka Modric a qualifié cette contre-performance de honteuse. Le légendaire milieu de terrain, 41 ans hein, maintenant, espère que le match de ce soir va permettre à son équipe de se relancer.
20: Je pense que ça peut être une bonne chose d'affronter l'Espagne, dans le sens où si on fait un bon match et peut-être qu'on gagne, cela change tout. Vous savez qu'en football, tout va très vite et c'est pourquoi cette rencontre constitue une très bonne occasion pour nous de nous racheter et de montrer pourquoi la Croatie est si bien considérée dans le monde du football.
18: Mais Croatie-Espagne, coup d'envoi 18h45, temps universel.
0: Et quelques heures plus tard, direction l'Argentine où Lionel Messi va faire ses adieux à la sélection face au Bénin.
18: Affiche de prestige pour les guépards béninois à Buenos Aires ce soir au Stadio Monumental. Les poulains de Gernot Rohr sont en Argentine donc pour affronter l'albicéleste de ce Messi qu'on n'a pas fini de regretter pour certains sur les terrains. Ce sera le dernier match officiel de la Pulga sous le maillot national et c'est un honneur pour le sélectionneur du Bénin de conduire ses hommes au complet à l'occasion de cette rencontre historique. On écoute Gernot Rohr.
21: Pour les Guépards, pour tout le Bénin, c'est un honneur de pouvoir jouer ce match d'adieu de Lionel Messi. Moi, personnellement, j'ai déjà joué deux fois contre lui avec le Nigeria, à la Coupe du Monde, notamment en Russie, où il m'avait laissé son maillot. Maintenant, je vais le lui faire signer. Ce match, dans un stade de 90 000 personnes, avec des grands joueurs, vice-champions du monde, avec Messi qui va faire son match d'adieu, c'est vraiment fantastique. Il faudra être digne de ça, pratiquer un bon football, sans perdre notre âme de combattant, mais tout en respectant évidemment le cadre, qui est un jubilé, et ça sera la fête. Donc c'est une grande chance pour ma jeune équipe de ramener ces souvenirs jusqu'à la fin de leur vie.
18: Gernot Rohr, propos recueillis par Mohamed Moulamine. Sissavané, Argentine-Bénin, 23h, temps universel. On n'a pas fini d'en reparler dans Afrique Midi et dans Afrique Soir.
0: Eh bien, on suivra ça donc dans les prochaines heures. Olivier Pron pour l'actualité sportive.
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0: On va revenir maintenant sur cette décision des États-Unis de retirer tous leurs avions basés en principe à Fairford au Royaume-Uni sur une base près de laquelle une attaque a été déjouée il y a 10 jours. Bonjour Patrick Chevalereau.
4: Bonjour.
0: Vice-amiral à la retraite, vous êtes chercheur émérite au Royal United Services Institute. Ces avions, ils ont été retirés dans la précipitation, à en croire la presse, et rapatriés aux États-Unis, pas déplacés ailleurs en Europe. Pourquoi ?
4: Oui, alors effectivement, il s'agit d'une douzaine de bombardiers B1, ce sont des bombardiers stratégiques américains, et ils ont été retirés, au dire d'un certain nombre d'officiels américains et britanniques, en raison de la suspicion de l'imminence d'une attaque par des drones iraniens sur la base de Fairford. Alors il faut voir que le vice-président américain, par exemple, a été plus vague hier, je crois, en mentionnant une mesure de précaution contre les agissements de l'Iran en général.
0: Oui, c'est ça, c'est qu'il y avait eu une attaque déjouée il y a une dizaine de jours. À l'époque, les États-Unis avaient pointé l'Iran du doigt. Là, c'est de nouveau le cas. Est-ce que les Européens sont en mesure d'anticiper cette menace iranienne ?
4: Alors, d'abord, sur ce que vous avez dit, on peut pas qualifier ce qui s'est passé il y a 10 jours d'attaque. Je le qualifierais d'incident sérieux, puisqu'on a vu l'arrestation de 5 individus qui étaient masqués d'ailleurs à proximité de cette base dans un véhicule. L'un d'entre eux, je crois, avait la double nationalité britannique et iranienne. Ces individus ont été relâchés sous caution. Voilà. Après, donc il y a une réaction américaine qui dénote soit une grande fébrilité de l'administration, soit au contraire qui est motivée par des renseignements extrêmement sérieux qui émanent des services américains ou des services britanniques. Il faut noter qu'il n'y a aucun détail qui a été révélé sur les causes précises du retrait, même si on parle de suspicion d'attaque de drones, mais encore une fois, ce sont des officiels dont les noms n'ont pas été livrés. Après, sur votre question concernant l'Europe, il faut bien voir que le nombre d'incidents qui se développent autour d'installations aéroportuaires, civiles ou militaires, depuis plusieurs mois, se développe considérablement.
0: Et en particulier contre les bases militaires américaines, il y en a une trentaine des bases permanentes en Europe. Il y a un risque spécifique autour de ces bases-là, où ce sont de toute façon toute une série de sites, y compris européens, qui font l'objet de ces menaces que vous évoquiez.
4: Oui, alors effectivement, la réponse elle est à deux niveaux, parce que en fait, il y a deux acteurs. Dans ce cas précis, les Américains pointent du doigt l'Iran. Maintenant, les incidents dont je parle depuis et qui se déroulent depuis plusieurs mois émanent d'un acteur très probable qui est la Russie. Et la Russie, évidemment, a intérêt, si la confusion qui résulte de ce genre d'événement se traduit par le retrait précipité de moyens stratégiques américains du sol européen, il est évident que la Russie, engagée dans sa guerre contre l'Ukraine et également contre l'Europe, la Russie a intérêt à ce type de retrait, parce que ce type de retrait affaiblit ce que j'appelle la jambe militaire de l'OTAN et donc accroît la vulnérabilité de l'Europe face à la Russie. Et dans son soutien à l'Ukraine. Voilà. Donc on a une situation confuse. On a actuellement deux acteurs. Je ne crois pas que les agissements iraniens soient dirigés contre l'Europe en tant que telle, mais oui, bien contre les moyens américains stationnés en Europe. D'ailleurs, l'Iran l'a annoncé. Elle a annoncé il y a quelques semaines, je crois, que les bases européennes d'où partiraient des raids américains contre son territoire seraient considérés comme des cibles légitimes.
0: Ce qui est déjà le cas dans les pays du Golfe, par exemple. En ce qui concerne les bases en Europe, qui en assure la sécurité ? Est-ce que ce sont les États-Unis ? Est-ce que c'est le pays qui les héberge ? Est-ce que ce sont les deux ?
4: Alors, c'est un peu les deux, mais c'est surtout le pays qui héberge. En l'occurrence, la base de Fairford est une base de la de la Royal Air Force, donc une base britannique sur laquelle sont stationnés de manière permanente et occasionnelle pour certains de ces moyens des moyens américains. Mais des forces de sécurité américaines participent directement à la protection des moyens américains qui sont déployés sur ces installations.
0: Avec des échanges notamment en termes de renseignements, par exemple?
4: Bien sûr, mais je dirais que les échanges en termes de renseignements, si on prend par exemple les services de renseignement britanniques et les services de renseignement américains, sont structurels, permanents et effectivement multidimensionnels. Et donc, ce qui a pu se passer ou ce qui se passe autour de la base de Fairford fait partie, bien évidemment, de ces échanges. Maintenant, est-ce
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2: 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Following weather bulletin with Vanuatu Meteorology More Geohazards Department. I'm about to update the today. Cloudy with them showers, long rain, Machani block thunderstorm over Torpa province, while partly cloudy, though cloudy with impossible showers, long rain, and expected long Arfla Islands, Blyumi. Light, moderate, fresh, southeast winds, more east, southeast winds, and blow over long group. Maximum temperature long today, by me range long 26 degrees Celsius down south, more 30 degrees Celsius and up long north. Minimum temperature split early night, by me range long 19 degrees Celsius down south, 25 degrees Celsius up north. Look side, the marine focus. We name it blow low one direction, long east, more southeast, long one speed, long 16 to 20 knots. Solwaram by me rough, low table today, casin 2 meters high over long the coastal areas, Bliumi. 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